0: Bonjour, bonjour. Je m'appelle Leroy et je suis hétérosexuel.
1: Bonjour Leroy.
0: Je suis ici parce que je sais que personne ne me jugera en bien ou en mal. Moi, j'ai envie de me battre avec vous parce qu'on veut les mêmes droits et faire accepter notre petit